le modèle de développement qu'elle veut pour sa population. La brutalité. Ce ne sont pas les valeurs de l'Europe

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0: 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Alors naba 2016 je crois que tout monde déjà naba faire bon que 20 millions de morts parce que les nazakolo wa 5 millions 6 millions naba qui en l'air trompe à ba 6 millions naba na bidou ezalo kuta ezalo ngomba masoloté les lo ba ko se rendre compte que tout comme na plus de 20 millions ba wa 20 millions. 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Ben je crois que onyo so batikali ce sont des aventuriers hein? 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Je crois que expérience na IDPS azwaki leçon ya politique, mais je vois maintenant que azana epeka kidenge azana epe aventurier azana azamutu moko boye il parle des carrés miniers. Or, qu'est-ce que les Congolais ont à voir avec les carrés minières? Ce qui les loue au Koufi. Au Koufi. Bah, Congolais, bah, Koufi. Est-ce que Baza n'a besoin de banani? Donc, je crois que Baza, qu'on se rendre compte de notre aventure, Baza, au Sala. Tout le monde se rendre compte de que toute personne, Oyo, Azali, qu'on a Kabila, Azali vraiment détesté Nakata Congo. Les gens ne se rendent pas compte. Baza, qu'on se rendre compte de même Oyo, Baza, le Bamakambu, ya Kagame. Toute autre personne aza kolobana makambo ya Kagame, je crois que azali na place na Kongote. 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Je me pose des questions. Oh, il va condamner qui va en bateau là-bas. Kabila, Bananga, Batunso, Bazana M23 peut-être. Mais Nakatia, oh, Bazana Katia République démocratique du Congo. En fait, il faut féliciter un peu Fayulu, malgré Azana Epe qui dénga et bine politique, mais quand même, compatible, na famille, na peuple congolais, parce que quand un Congolais meurt, c'est pour tous les Congolais, oh, Bazana Nini. Voilà la situation où tokoloba na kati ya République démocratique du Congo où peut tokobeta ba masolo où ezali ko salama. 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
1: La marche initiée ce mardi par la coalition 1664 au Eleki parce qu'ils accordent.
2: Bonjour Juan et bonjour à tous les auditeurs de la Radio Mondiale.
3: Et merci de nous écouter au Cameroun. Des questions, je le disais en préambule, sur la RDC après cette manifestation organisée mardi à Kinshasa contre le projet de changement de constitution.
2: Effectivement, Juan.
3: On vous écoute.
2: Une personne est dans mort là. Une personne demande lors des manifestations de l'opposition à Kinshasa. Je voulais donc savoir que fait-on précisément les circonstances de la mort du militant décédé lors des manifestations.
3: Alors, c'est vrai, c'est vrai que la marche a été brutalement interrompue, des heurts ont éclaté sur le parcours. Bonjour Pauline Azili.
4: Bonjour.
3: Correspondante permanente de RFI à Kinshasa. Que sait-on donc des circonstances de la mort de ce militant?
4: Alors, en effet, hein, l'opposition annonce un mort en marge de cette manifestation, un membre d'ADD Congo, une des composantes de la plateforme C64 à l'origine du mot d'ordre de mobilisation du jour. Prince Epengue, le président de ce parti, nous a expliqué que son collaborateur avait été retrouvé inanimé peu après les heures qui ont éclaté sur le parcours. Sur place, des témoins lui ont dit « il est tombé ». L'homme a été mis dans un véhicule et conduit d'abord dans un premier dispensaire près du boulevard Lumumba, lieu du rassemblement, avant d'être finalement évacué sur l'hôpital olympique qui se trouve en centre-ville, presque à l'entrée de la Gombe, où il est décédé dans la soirée de mardi. Les causes exactes de cette mort ne sont pas connues. Il n'y avait pas de traces de coups ni de sang sur lui, selon nos sources. Et depuis, il n'y a pas eu de communication du parti pour clarifier les raisons de ce décès. Parti qui utilise tout de même le terme d'assassinat pour qualifier cette mort. Ce jour-là, à Kinshasa, il y a eu d'autres personnes blessées, plus ou moins gravement. Un autre cadre d'ADD Congo a lui reçu un coup ou un projectile sur la tête et il a été hospitalisé lui aussi à l'hôpital olympique. Une militante du parti de Déli Sessanga dit lui avoir reçu des coups de machette. En tout cas, ses blessures étaient clairement visibles sur des photos et vidéos qu'il nous a partagées le soir de la manifestation.
3: Un bilan qui n'est pas confirmé par les autorités.
4: Oui, le ministre provincial de l'Intérieur a déclaré mercredi, je cite, « Le bilan provisoire établi à ce stade fait état d'aucun décès enregistré, de quelques blessés de part et d'autre, parmi lesquels le commissaire provincial de la police ainsi qu'une vingtaine de personnes interpellées pour des faits liés au déroulement de la manifestation. » Fin de citation.
3: On en parlera, quoi qu'il en soit, tout à l'heure dans la libre antenne. Henri.
2: L'opposition a dénoncé la présence des membres de la milice proche du pouvoir appelée force du
0: 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J'en doute fort quand tu vois comment l'homme

0: situation. Toi là, tout ça, attention, mingi na ba congolais, au bazar koloba. 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Si ko, so ki ba sali ba examen, ba sali nyos wana, qu'est-ce qu'il va encore mentir, qu'est-ce qu'il va encore dire? Alors, so ba interpellé, suite à ma mensonge, voilà, bazo menacé, soi-disant les opposants. Mais moi, je ne crois pas que baza est opposant. Je ne crois même pas dans l'opposition dans Bango. Je ne crois même pas dans ma situation dans Bango. Parce que tous ces gens-là, je croyais que baza quand même na bagage, moko, un policier m'a avéré, mais baza un politique, mais baza ba qui dengue. 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Si l'on protège Mboka, il n'y a pas d'opposition à la Tina Morte. Parce que quand ces pays n'existaient pas, Nengi et Zala qui n'est pas Kabila, place et tout à l'heure qui n'est pas Congo et Zala amorcelé, n'a pas Balkanza ou morceau, ou redéfendre Nini ou Rosala Nini. Voilà la situation. 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
1: Qui sont-ils exactement et comment expliquer leur présence dans cette manifestation?
2: Polinaise Idi à Kinshasa.
3: Alors, la Force du Progrès est une structure de la Ligue des Jeunes de l'UDPS créée par Feu Étienne Tshisekedi pour la quiétude de la population et consolider les acquis du président de la République. C'est une citation, hein. C'est par ces mots que s'étaient défendus plusieurs dizaines de militants de cette organisation lors d'un procès pour violence en août 2024 à Kinshasa. C'est un mouvement qui n'est pas récent, il a été fondé dans les années 2000 quand Étienne Tshisekedi, le père du président actuel, était opposant à Joseph Kabila. Ses membres se sont longtemps qualifiés de mouvement de résistance, mais depuis que l'UDPS est au pouvoir, il a plutôt mauvaise presse. On lui impute régulièrement des violences commises, notamment en marge des rassemblements.
2: Et l'opposition a dénoncé leur présence mardi, justement, sur le lieu du rassemblement et tout le long du parcours.
3: Oui, hein, selon les déclarations de l'opposition, les violences ont commencé quasiment au niveau du siège de l'UDPS, donc le parti présidentiel, à Limété. Et sur place, on a effectivement vu, sur le boulevard Lumumba, des jeunes armés de machettes, de bâtons lors des affrontements. Il y a eu des jets de pierre aussi. Maintenant, ils n'ont pas de signes distinctifs qui permettent formellement les identifier comme étant des membres des forces du progrès. Mais pour l'opposition, ça ne fait aucun doute, comme le 12 juin dernier.
0: Alors... voilà la situation n'engeza kutuza ko régime ko résumé yango bango baleka ki na limité et pas ya na siège ya IDPS ko sala nini. C'est une tentation ya provocation ba ko lukanini ba batu ba kufa. 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

0: 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échec total hein IDPS a l'axi force naé devant le monde devant partout dans la République démocratique du Congo même na na Lubumbashi tomoni IDPS na Bazaïre tomoni IDPS na partout na Kisangani partout au place bazali voilà ma situation aujourd'hui kana kata République démocratique du Congo. Je crois que avec ça, on n'a rien à dire. Bah, koui kolobelo komorote, ino ka se taire, bah, y'a bango ki ezali. Tout d'abord, hein, bah, y'a bango ki, bah, changement, y'a bah, déclaration na bango, ezali ko, ko dino ko, ko pesa bango crédibilité te. Bah, y'a bango ki, constitution eko changé. Bah, y'a bah, y'a bango constitution eko changé. Et puis, pour les Congolais, oh, bah, ça va Congolais, y'a, bah, zo soutenir IDPS, na ma kambou, oh, bah, ça, bah, IDPS a sali, président Tshisekedi a sali, je crois que, bah, ça n'a besoin, y'a, nouveau, président, sur côté, bah, zo linga, bah, garder président Tshisekedi, asil, ça va projet, na ye, à libérer, peuple Congolais, na, en prise, oh, yo, ezali, na, kati, y'a, Ninoana. 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monsieur est poussé à Kendete. Nali Kamouya, accident, wana, je commence à me poser beaucoup de questions. 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
1: Vous avez justement des questions concernant votre pays et surtout l'absence du président Félix Tshisekedi à l'Assemblée générale des Nations Unies.
2: Effectivement, Wang, le président Félix Tshisekedi n'a pas pu se rendre à l'Assemblée générale de l'ONU à cause des restrictions sanitaires dues à l'épidémie d'Ebola. Le pays est donc représenté par sa première ministre. Il y a pour

0: dans les exemptions qui existent pour les chefs d'État. Mmh. Alors, j'ai des questions à poser. Alors, pourquoi le président congolais n'en a pas profité? Deuxième question, est-ce que cette absence est seulement liée aux restrictions de voyage avec Ebola ou pourrait-il y avoir des raisons sécuritaires?
1: Bon, en tout cas, c'est vrai que la délégation congolaise est emmenée par Judith Sumimwa. La première ministre s'est d'ailleurs exprimée cette nuit à la tribune de l'Assemblée générale de l'ONU. Bonjour Pauline Azidi.
2: Bonjour.
1: Correspondante permanente de RFI à Kinshasa, comment expliquer l'absence du président Félix Tshisekedi?
2: Alors, je pense d'abord que c'est important de commencer par quelques clarifications. Jonas, vous dites que le président n'a pas pu se rendre à l'Assemblée générale de l'ONU, et ce n'est pas le cas. Hein. C'est une décision de la présidence de ne pas y aller. Félix Tshisekedi n'a pas été obligé de renoncer à ce déplacement, mais les restrictions liées à Ebola peuvent avoir joué dans la prise de cette décision. Selon la présidence, il est en possession d'un visa pour les États-Unis et il n'y a pas eu de suspension de ce visa. Et le président est pour sa part exempté, comme la première ministre, de restrictions de voyage, c'est-à-dire qu'il n'a pas besoin de passer 21 jours dans un pays tiers avant de pouvoir entrer sur le territoire américain. En revanche, sur place, des sources nous confirment que les autorités américaines demandent aux délégations congolaises, mais aussi ougandaises et sud-soudanaises, de limiter les interactions.
1: Oui, parce que l'administration américaine, rappelons-le, est particulièrement inquiète de la propagation d'Ebola.
2: Oui, hein, depuis le début de l'épidémie, les Américains font une diplomatie active pour mettre en place des restrictions, restrictions qu'ils ont prises très rapidement. Plus de visas délivrés pour les États-Unis aux ressortissants congolais, sud-soudanais et ougandais, et interdiction aux personnes ayant séjourné dans ces trois pays de rentrer sur les territoires américains s'il n'y a pas eu donc une période transitoire de 21 jours. Ça complique les voyages présidentiels, mais pas que, hein, c'est un casse-tête pour les hommes d'affaires, pour les humanitaires, pour les agences onusiennes et aussi pour les étudiants. En plus, selon de multiples sources diplomatiques, les autorités américaines ont mis beaucoup de pression, notamment au moment de la Coupe du Monde, pour que les Européens...
3: Toyoki Balobi Ango, président Azalagi na visa a été exempté. Donc, je crois qu'il y a des raisons que le président Yemoko a lingé kokendete. Mais moi, je me pose des questions que ceux qui président lingé kokendete, est-ce que c'est la raison vraiment valable à Makamwana? Et je commence à me poser des questions suite à la situation Oyo Utikoleka, Mikolo Oyoyo. Oyo Utikoleka, il y a avion Oyo et Kouyi Naba Généraux Nakati. Je crois qu'ils allient question de la sécurité parce que président Aligan Kodinoko. Au voyage était, même pas dans le Lubumbashi, président Aki dans le Lubumbashi. Voilà ma situation, on a donc, et comme il y a un sens de sens et de sécurité, un sens de Makambu, et Utikoleka. Donc, je crois que, il faut que nous avons une analyse approfondie parce que, généraux, Koufaki, ce sont des généraux qui ont condamné Kabila, généraux, condamné Kinanga. Donc, Bazali, Batumoko, pointé na banane et puis généraux pe ba kufi ba mu ba kangisi ba général tuwewe onyo so bazana kati ya ndolo na ba banane ba tuebele o kangami na kati ya nino. 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Voilà ma situation oyoyo. Moi je peux dire que ils ont un peu bizarre na situation ana. 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
4: 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Mais qu'on perd le cas déjà battu il y a 30 jours, et ça a vraiment passé. Donc, ce qui est là, c'est que la faille est vraiment mingi, et sur tous les plans. Sur tous les plans, la faille est là. Donc, on a un sommet, la faille est là. Alors, moi, je pense que jusque-là, on dirait, dans le peuple africain, dans l'entièreté de Yango, on dirait aibina on valeur
5: na oh et en deuil
4: 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si déplorable pour na na mboka na biso donc foti eza ngana na minute rope sa mutu foti na zo ba ka foti eza ya ye
5: Vendredi 25 septembre 2026, un drame aérien a frappé le pays. Un aéronef de type LED 410 immatriculé 9S-GUC s'est écrasé dans les environs de Kenge dans la province du Kwango alors qu'il effectuait une mission de service sur l'axe Kinshasa-Kikwit-Kinshasa. Parmi les passagers figuraient plusieurs hauts responsables militaires dont le lieutenant général Joseph Mutombo Katalai Tiende, premier président de la haute cour militaire, et le lieutenant général Lucien René Likulia Bakumi, auditeur général des FRDC. Selon les informations disponibles, les bilans font état de 12 corps fortement calcinés. Seul le corps du pilote aurait été récupéré intact et transféré à la morgue des Kenge. La force aérienne a été dépêchée sur place pour tenter de récupérer les autres. Les drames plongent les familles dans une douleur immense et soulèvent de nombreuses interrogations sur les circonstances de cet accident. En attendant les conclusions des investigations, la nation pleure ses fils disparus. Paix à leurs âmes et sincères condoléances aux familles.
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6: il y a province dirigée par Rwanda. 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
6: 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Je me rends encore, quand j'étais encore à l'université de Lubumbashi, on a fait un débat sur la situation économique à l'époque de Mobutu. Conclusion, la biche Zala Kikis. 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Alors, tout va quand même se que ce que vous allez les loter plus tard, non. Conséquence, il y a Congo, les lots, au Mazo, Loba, moi je vous dirais, et ben, ni l'époque à Mobutu. Et c'est là qui plus tard. Parce que l'ère Mobutu, l'ère le Congo était en boom. L'ère Bazaï Koyi Baba Mbongo, Baye Mbongo, Jekamine, Mama Kamou, ça Jekamine, il croyait que Rotika la Néwana. Non! Jekamine, les lots, yo, et Kangami. 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
6: 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Non, non, non, ce n'est pas vrai. Ce n'est pas vrai. Conséquence, l'anglais sera toujours plus tard.
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6: Donc, ce qui l'est l'eau, toujours dans le Congo, l'est l'eau, oyoyo, situation, parce que Batwazo, tout le monde est l'eau, généraux, Bakoufi. Généraux, Bakoufi, pourquoi? Politique ya Kabila oh ya ko kote sa ba komba nani banani ko kote sa ba Rwanda na kati parce que moi je vous dirais en vérité Kabila n'était pas le président de la République. Non. 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
6: 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Départ à Mobutu, oui. 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
1: 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Il y a la première loi. 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